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0: toutes, bonjour à tous, comment allez-vous en ce vendredi matin, dernier jour de la semaine pour beaucoup d'entre vous qui après prendront un bon week-end bien mérité. J'espère que vous allez bien, dites-moi en tout cas, je vais bien, hein, c'est la dernière ensemble, hein. Eh ben non, écoutez, ne vous inquiétez pas, puisqu'on se retrouve bien sûr chaque jour de la semaine, même lundi, hein, c'est pas la dernière ensemble, vous inquiétez pas. Très heureux de vous retrouver, c'était... Ben, viens te faire chahuter, c'était Michel... Michel, comment il s'appelle déjà, lui? Oui, Michel Polnareff, voilà. Ben voilà, c'est ça, le direct aussi, hein. Comme ça, hein. Bonjour à vous qui m'écoutez déjà, vous pouvez m'envoyer un petit message, hein, au travers de la page Facebook des Matins Plaisir.
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0: On commence fort avec Marvin Gaye, Sexual Healing.

0: Maruga avec Sexual Healing. Bonjour Eric. Eric qui lui dit tout simplement bonne émission l'ami. Eh ben écoute, merci Eric. Hein. Eric, fidèle auditeur également. Eric qui est là tous les jours au taquet. Hein, qui lui nous envoie aussi les petites chroniques du jour que l'on remercie au passage. Bon. J'étais surpris par quoi moi par bah oui par la fin du disque en fait on disait ça à l'époque hein, la fin du disque ça se dit plus bon c'est dommage hein parce que on aimait bien les 45 tours et quand ça gratouillait un petit peu ah bah à l'époque ça Eric hein Eric il est à peu près de mon âge donc je peux lui en transmettre directement le message hein. Allez la musique elle arrive tout de suite ce sont les matins plaisir que vous écoutez sachez que ah bah vous allez retrouver votre petite rubrique habituelle la météo les éphémérides ainsi que l'horoscope du jour mais également une histoire un tube et oui une histoire un tube mes amis et pas n'importe quelle histoire un tube hein. Ah non moi je vous laisse découvrir non je vous dis je vous laisse la surprise pardon et puis aussi une petite surprise aussi tiens tout à l'heure par rapport à un disque qui avait bien marché oui parce que c'était encore un 45 tours à l'époque c'était au début des années 90
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0: C'était Maroon 5. Je rappelle, tiens, que si vous organisez quelque chose, hein, ce week-end, une petite brocante, un petit marché artisanal, ou quelque chose d'autre, vous pouvez venir en parler à l'antenne. Hein. Toutes les radios diffusent déjà les Matins Plaisir, mais diffuseront votre petit message, puisque, bah oui, les Matins Plaisir, c'est en direct. Et c'est du pur direct, hein, croyez-moi, hein, puisque vous avez pu remarquer que tout à l'heure, j'ai fait une petite erreur technique. Comme ça, et ben, comme ça, c'est le direct. Donc, je vous disais, hein, donc, si vous voulez parler d'une activité quelconque que vous organisez ce week-end, eh bien, via la page Facebook des Matins Plaisir, vous m'appelez au travers de WhatsApp. Comme ça, on en parle tout doucement, mais sûrement. Allez, en attendant, c'est tout de suite, maintenant, la météo qui arrive. Nous allons un petit peu voir ce qu'il va faire comme temps aujourd'hui. Ah, on s'inquiète toujours. Hein. Vous vous rappelez, dans le temps, par exemple, tiens, on accrochait une pomme de pin à la fenêtre et puis s'il était fermé, on se disait, tiens, oh, le temps va pas être très beau aujourd'hui. Ah bah, et c'était bien, c'était la belle époque aussi, ça vous pouvez toujours le faire. Hein. Suffit que vous ayez une bonne pomme de pin, quoique elle s'est pas souvent fermée hein, ces derniers jours. Allez, la météo, c'est tout de suite.
1: Voici votre bulletin météo pour ce vendredi 11 septembre dans les Matins Plaisir. En France, les températures sont fraîches ce matin avec généralement 10 à 16 degrés avant une remontée progressive. L'après-midi, comptez 19 à 25 degrés sur une grande partie du pays avec jusqu'à 27 degrés dans les régions les plus méridionales. Le nord-ouest connaîtra davantage de nuages et quelques faibles pluies. En Belgique, le ciel sera souvent nuageux, avec quelques petites ondées possibles. Les températures seront comprises entre 12 et 15 degrés le matin, puis atteindront 20 à 22 degrés l'après-midi. Une journée donc assez douce, mais avec un ciel plus chargé par endroits. Et voilà, c'était le dernier bulletin météo de la semaine. Pour ma part, je vous donne rendez-vous lundi matin pour une nouvelle semaine dans les Matins Plaisir. D'ici là, passez un très bon début de week-end et merci d'avoir été avec nous ce matin. Bonne journée à l'écoute des Matins.

c'était bien sûr Louis Armstrong avec Buona Sera. J'espère que ça vous aura fait plaisir, hein, ce titre de Louis Armstrong. Il y en aura d'autres, hein, comme ça, des souvenirs dans les matins plaisir. C'est un peu le but, hein, vous offrir comme ça des bons souvenirs d'hier, hein, et d'autrefois. Mais également, les nouveautés sont à l'honneur également. Ce sera pour tout à l'heure. Une petite nouveauté, tiens, on parlera de Bryan Adams. Ah bah lui qui...

pour les directions boulot ce matin. Bah oui, le matin en général vont au boulot. Et attention, il y en a encore d'autres qui sont déjà au boulot puisqu'ils font la nuit. Et elles font la nuit aussi. Ah bah je dis elles et ils parce que les infirmières, les aides-soignantes sont là malgré tout dans les maisons de retraite et dans les hôpitaux aussi. Partout, on ne pense pas souvent à elles, à eux. Eh bien écoutez, voilà ma petite pensée du jour. C'est pour vous, chers amis aides-soignantes et vous, chers amis infirmières. N'hésitez surtout pas à envoyer un petit message si vous entendez celui-ci à l'antenne, hein.

0: Et à l'instant, c'était qui? Mais oui, c'était bien lui. C'était James Blunt. Nous allons retrouver les éphémérides du jour, bien sûr. Ah bah oui, comme tous les jours dans les matins plaisir. Merci encore de m'accueillir chez vous, dans votre tasse de café, devant votre chocolat chaud, devant votre thé ou verre de lait. Allez, tout de suite, les éphémérides.
1: Nous sommes le vendredi 11 septembre, 254e jour de l'année. Il reste 111 jours avant la fin de l'année. Aujourd'hui, nous fêtons Saint Adelphe. Il fut abbé de Remiremont dans les Vosges au 7e siècle et est associé à la tradition monastique de cette région. Un peu d'histoire. En France, le 11 septembre 1709, pendant la guerre de succession d'Espagne, les troupes françaises, commandées par le maréchal de Villars, affrontent les forces alliées lors de la bataille de Malplaquet dans les Pays-Bas espagnols.

0: espagnol. Cette bataille reste l'un des affrontements les plus sanglants de cette guerre. En Belgique, le 11 septembre 1830, alors que la révolution belge prend de l'ampleur, une commission de sûreté est créée au sein de la garde bourgeoise de Bruxelles. Elle va progressivement jouer un rôle politique important dans les événements qui mèneront à l'indépendance de la Belgique. Les anniversaires du jour, parmi les personnalités nées un 11 septembre, citons l'actrice américaine Virginia Madsen, née en 1961, et Richard Ashcroft, chanteur britannique, né en 1971. La pensée du jour. Chaque jour nouveau est une occasion de faire un pas en avant, même petit, mais toujours dans la bonne direction. Le dicton du jour, en septembre, si 3 jours il tonne, c'est un nouvel an qui se donne. Et voilà pour l'éphéméride de ce vendredi 11 septembre. Toute l'équipe vous souhaite une excellente journée, pleine de bonne humeur et de beaux moments. Merci d'être à l'écoute des Matins Plaisir. Et surtout, passez une très belle journée en notre compagnie.
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Patrick Juvet avec Faut pas rêver. Nous allons rester dans la tendresse avec le groupe PhD I Won't Let You Down. Bonne matinée à l'écoute des Matins Plaisir. Quelle heure est-il? 6h33 minutes déjà. Mais oui, ça passe vite. Et juste après PhD, nous allons retrouver une histoire, un tube.

0: I won't let you down, bien sûr, c'était le groupe PG. Dites, je me suis fait rappeler à l'ordre hein, par Laurence de Charleroi qui me dit « Ah bah écoute, et l'horoscope, où il est ?» Ah bah c'est vrai, il y a d'abord l'horoscope avant une histoire intime, c'est normal. Histoire de vous mettre peut-être de bonne humeur, ou de mauvaise humeur aussi, parce que ça dépend un petit peu ce qu'on pourrait vous annoncer. Hein ? Bon, on va le retrouver tout de suite, l'horoscope.
1: L'horoscope. Bélier, vous vous sentez soutenu dans vos démarches, ce qui vous dynamise au plus haut point. Taureau, vous bénéficiez d'une conjoncture astrale porteuse de renouveau qui vous permet de prendre en main les rênes de votre destin. Gémeaux, vous êtes en forme, mais ce n'est pas une raison pour en faire trop. Fixez-vous un objectif précis, cela vous évitera de vous disperser. Cancer, vous bénéficiez d'un climat astral favorable à la réalisation de vos plans. Lion, veillez à ne pas faire de réflexions désobligeantes à vos collaborateurs de travail. Vierge, difficile de vous suivre aujourd'hui. Vous voulez changer de rythme, donner une nouvelle impulsion à vos affaires. Balance, vous retrouvez un meilleur équilibre psychique et par là même, un moral en hausse. Scorpion, vous saurez vous y prendre pour exprimer ce que vous pensez. Sagittaire, vous cherchez la solution pour rentabiliser votre temps de façon plus efficace et plus performante. Capricorne, un vent de créativité souffle sur vos affaires. Vous fourmillez de nouvelles idées. Verseau, quelle pêche! Votre moral est au top et votre forme aussi. Profitez-en. Poisson, vous êtes réellement un as de la communication. Bravo!

0: Mais quelle belle chanson que l'on vient d'entendre là, que celle de Hugo Frey Stubold à l'instant. Une histoire, un tube, c'est maintenant. Oui, oui, tout à fait. Et aujourd'hui, nous allons parler de Daniel Guichard. Qu'est-ce qu'il va se passer dans cette histoire, un tube? Bah écoutez, ensemble, découvrons.
1: Aujourd'hui, je vous emmène à la rencontre d'une chanson qui a marqué la chanson française et qui continue encore aujourd'hui à toucher plusieurs générations. Cette chanson, c'est La Tendresse, interprétée par Daniel Guichard. Au début des années 70, Daniel Guichard s'impose avec une voix immédiatement reconnaissable, chaleureuse, grave et profondément humaine. Avec La Tendresse, il va trouver une chanson qui lui ressemble et qui va rapidement devenir l'un des grands succès de sa carrière. Mais derrière ce titre, La Tendresse, se cache un message beaucoup plus profond. La chanson évoque ces choses simples dont chacun a besoin, l'affection, la présence de l'autre, les petits gestes qui permettent de traverser les moments difficiles. Elle nous rappelle que dans une vie, on peut posséder beaucoup de choses, mais que rien ne remplace véritablement la chaleur humaine. C'est justement cette simplicité qui va faire la force de La Tendresse. Pas besoin de grands effets, quelques mots, une mélodie douce et la voix de Daniel Guichard suffisent pour faire passer une émotion immédiate. Au fil des années, La Tendresse va s'installer durablement dans le patrimoine de la chanson française. Elle deviendra un véritable classique, repris, chanté et redécouvert par différentes générations. Et lorsque Daniel Guichard interprète La Tendresse, ce n'est pas simplement une chanson qu'il chante, c'est presque une déclaration à tous ceux qui ont besoin d'un peu d'affection, d'écoute et de chaleur humaine. Depuis sa sortie, son message reste toujours aussi universel et continue de toucher celles et ceux qui l'écoutent. La Tendresse, c'est Daniel Guichard. Et maintenant, place à la chanson, La Tendresse de Daniel Guichard.

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1: Le groupe anglais de Music Soul, The Pasadenas, sortira en 1988 le titre entraînant Riding on the Train. Ce sera le second hit à succès après Try But Right On. Malheureusement, la formation s'essoufflera 3 ans après. Tout de suite, la version étendue de Riding on the Train.

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1: Focus sur Désirless. Désirless, connu sous le nom de Claudie Fritsch-Mantrop, est né le 25 décembre 1952 à Paris. Après avoir quitté le lycée en classe de première, elle prend des cours de stylisme en 1970 au studio Berceau et se lance dans la mode. Elle crée sa propre collection, Poivre et Sel, avec Claude Sabat. C'est début 1980 qu'elle s'intéresse à la chanson. Elle rencontre Jean-Michel Riva, compositeur pour Joe Dassin, Alain Chamfort et Michel Delpech. En 1986 sort son premier single, Voyage Voyage. Ce titre avait été écrit à l'origine pour Michel Delpech. C'est un succès en France et même à l'étranger, numéro 1 en Allemagne, en Autriche et en Espagne. Son look et sa coiffure en font un phénomène médiatique.

C'est en 1988 qu'elle sort John, qui connaîtra un immense succès, notamment en Russie. Celui-ci sera certifié disque d'argent en France, même si les ventes n'atteignent pas celles du précédent opus, Voyage Voyage.

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1: Le groupe anglais de Music Soul, The Pasadenas, sortira en 1988 le titre entraînant Riding on the Train. Ce sera le second hit à succès après Try But Right On. Malheureusement, la formation s'essoufflera 3 ans après. Tout de suite, la version étendue de Riding on the Train.

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Maria Milagrosa Fajardo Garcia est née le 1er septembre 1957 à La Havane, à Cuba. Elle est auteure, compositrice, interprète américaine. Son style musical sera un mélange de pop et de musique latine. Au début de sa carrière, elle fait partie du groupe Miami Sound Machine avec son mari Emilio Estefan, dont elle compose la grande majorité des titres. En 1984, sort Dr. Beat sous le nom de groupe Miami Sound Machine, qui se place 6e au Royaume-Uni et 23e en France. Par contre, il n'aura pas tant de succès aux États-Unis. Le clip montre la chanteuse ne pouvant pas s'arrêter de danser sur le toit d'un immeuble devant une foule frénétique. Emergency.

Le second single, Bad Boys, du groupe Miami Sound Machine, sort en août 1985 et sera classé 8e cette fois-ci du Billboard Hot 100 américain et dans les 20 premiers du top européen. Deux clips seront réalisés pour ce titre. Dans l'un des deux, on retrouve la chanteuse Gloria Estefan dans un palace, puis sur une plage de Miami. Dans l'autre, réalisé par DJ Webster, la chanteuse danse accompagnée de chats de ruelle, anthropomorphisés, bref, tout un programme.

Le superbe slow d'Antoine Aloisio sort en juin 1989. Il marquera la fin du groupe Miami Sound Machine et le début de sa carrière solo. Ce titre sera extrait du premier album, Cuts Both Ways. Ce sera un véritable succès, il se classera numéro 1 aux États-Unis.

En 1996, c'est Gloria Estefan qui sera choisie pour chanter lors de la cérémonie de clôture des Jeux Olympiques d'Atlanta. Le titre « Reach » sera un succès planétaire. Les paroles de la chanson évoquent la motivation, le rêve olympique, mais aussi indirectement sa détermination à surmonter un accident de la route qu'elle a eu 6 ans auparavant.

tout de suite, un point sur les années 80. Un accident nucléaire majeur aura lieu le 25 avril 1986 à 1h23 du matin à la centrale de Tchernobyl en Ukraine. Une erreur humaine lors d'un test mènera à la désactivation du système de refroidissement en eau du réacteur numéro 4 qui aurait dû être arrêté. L'explosion de celui-ci survient et fait s'élever un nuage hautement toxique de particules radioactives qui touchera l'Europe. La ville de Pripyat sera totalement évacuée et déclarée zone interdite. Le groupe Ultravox semblait avoir prédit ce genre de catastrophe dans le titre Dancing with Tears in My Eyes, sorti en 1984.

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1: Bienvenue dans cette émission consacrée à Bruce Springsteen. Le chanteur, auteur, compositeur Bruce Springsteen est né en 1949 à Long Branch, dans le New Jersey. Sa mère était d'origine italienne, son père d'origine irlandaise. Il a grandi dans une vieille maison délabrée sans eau chaude. C'est en regardant une prestation d'Elvis Presley et en découvrant les textes de Bob Dylan qu'il décide de se consacrer à la musique. Sa mère achète sa première guitare à un prêteur sur gage. Il passe alors ses journées à composer et à gratter les cordes de sa guitare malgré les réticences de son père. Il commence à se produire avec quelques groupes, mais c'est la rencontre avec John Hammond qui a fait signer Bob Dylan qui changera sa vie. En 1973 sort son premier album, Greetings from Asbury Park, New Jersey, qui n'aura pas de succès commercialement parlant, mais lui vaut la faveur des critiques. Un deuxième album sort la même année, mais c'est aussi un échec commercial. C'est à cette période qu'il est surnommé le boss, car il est très directif avec ses musiciens, qu'il paye lui-même après chaque concert. Mais en 1975 sort l'album Born to Run, qui sera une consécration pour l'artiste, en se classant 3e des meilleures ventes de disques aux États-Unis. Il est porté par le titre du même nom que l'album, Born to Run.

Le succès est là. Il compose même pour d'autres artistes comme la chanson Fire pour Elvis et Because the Night pour Patti Smith. En 1978, il sort un nouvel album aux tonalités plus sombres, Darkness on the Edge of Town, qu'il dédie à certains de ses proches souffrants. En 1980, sort un double album nommé The River qui contient le titre Hungry Heart qui sera repris dans de nombreux films.

Après l'album The River, Bruce Springsteen a besoin de s'isoler de la foule et des médias. Il sort alors l'album Nebraska, plus intime et enregistré sur un magnétophone à cassette bas de gamme. Il se classera 3e des ventes de disques aux États-Unis et en Angleterre. En 1984, c'est encore un succès avec l'album Born in the USA et le titre du même nom. Il devient l'idole et le chanteur populaire des travailleurs américains. George Bush utilisera même le titre comme hymne pour sa campagne en 1988. La chanson raconte le retour d'un vétéran de la guerre du Vietnam et le rejet qu'il a subi de la part de ses concitoyens.

En 1986, il participe au titre We Are The World, titre caritatif composé par Michael Jackson et Lionel Richie. Il donne une série de concerts accompagnés de ses musiciens, le E Street Band, qui l'accompagneront jusqu'en 1989. Il épouse sa guitariste, Patti Sialfa, en 1991, ils auront 3 enfants. En 1992, il sort 2 albums, Lucky Town et Human Touch, portés par le titre du même nom.

En 1993, il reçoit un Oscar pour son titre Streets of Philadelphia, bande originale du film de Jonathan Demme Philadelphia. Le titre aura un succès énorme, surtout en Europe, où il sera classé numéro 1 dans de nombreux pays comme la France.

En 1995, il sort un album Greatest Hits dans lequel sont regroupés la plupart de ses titres et quelques inédits. La ballade Secret Garden sera utilisée pour la bande originale du film Jerry Maguire.

La même année, un autre album, The Ghost of Tom Joad, est enregistré. La critique salue unanimement celui-ci. Son groupe de musiciens, E Street Band, se reformera en 1999. Il continuera d'écrire et de se produire en concert tout au long de ces dernières années. Seuls ses titres auront moins de succès que durant la période faste des années 80-90. Bruce Springsteen est considéré comme l'un des plus grands artistes populaires aux États-Unis.

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1: Le groupe de New Wave et de rock B-52s s'est formé à la fin des années 70 à Athens, dans l'état de Georgie, aux États-Unis. Il est constitué au départ de Fred Schneider au chant, aux percussions, Kate Pearson est multi-instrumentiste, au chant et compose pour le groupe. Elle est aussi connue pour son duo avec R.E.M. sur le titre Shiny Happy People en 1991. Kay Strickland joue de la batterie et est claviériste, Ricky Wilson est le guitariste et Cindy Wilson sera la seconde voix féminine du groupe. Ils se feront remarquer grâce à leur tenue vestimentaire très vintage et aux coiffures extravagantes des deux chanteuses, Kate Pearson et Cindy Wilson. C'est en 1978 que sort leur premier single, aux sonorités minimalistes, Rock Lobster, qui attirera l'attention de la presse new-yorkaise. Ils assureront la première partie du groupe Talking Heads, ce qui les aidera à se faire connaître. En 1979 sort leur premier album simplement nommé The B-52s, qui connaîtra vite le succès grâce notamment au titre Planète Claire. Celui-ci commence par une longue introduction musicale, ce n'est qu'au bout de 2 minutes 30 que le chanteur Fred Schneider nous conte l'histoire d'une extraterrestre qui viendrait de la planète Claire.

En 1989, sort le titre Love Shack, qui restera certainement le plus connu du groupe et le plus festif. Il est extrait de l'album Cosmic Sing et se classera en tête des charts dans de nombreux pays. Le groupe B-52s aura produit 8 albums et reste toujours actif à ce jour.

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0: Bon appétit, il est midi sur Métropole. Tout de suite le journal de RFI.
1: 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Il est midi ici à Paris, 10h en temps universel.
2: Grégoire Morelli.
1: Nouvelle avancée des Houthis au Yémen. Ils revendiquent la prise de l'île de Mayoun, située dans le détroit de Bab el-Mandeb. Les forces gouvernementales appuyées par l'Arabie Saoudite peinent à endiguer l'avancée des rebelles soutenus par l'Iran. Les États-Unis commémorent les attentats du 11 septembre, mais 25 ans après ce drame qui a coûté la vie à presque 3000 personnes, de nouveaux documents publiés par le maire de New York révèlent le niveau de pollution de l'air dans le sud de Manhattan après l'effondrement des deux tours, à rebours du discours officiel des autorités de l'époque. Et puis, ces lourdes condamnations prononcées par la justice ont trois militants pro-démocratie qui organisaient des veillées en souvenir des massacres de la place Tiananmen et écopent de peines allant de 5 à 7 ans de prison. Les Houthis affirment donc s'être emparés de l'île de Mayoun, située dans le détroit de Bab el-Mandeb. Les rebelles yéménites soutenus par l'Iran actent leur prise de contrôle de ce détroit depuis plusieurs jours. Ils ont frappé à de nombreuses reprises le sud de l'Arabie Saoudite qui soutient les forces gouvernementales et se sont emparés hier de la ville des Mokka sur le bord de la mer Rouge. Mokka dont l'aéroport a été bombardé par l'Arabie Saoudite qui soutient donc le gouvernement yéménite pour repenser l'offensive Houthi. Les Saoudiens ont procédé à de nombreuses frappes également sur le Yémen depuis le début de la semaine, mais Riyad n'a pas réussi à contenir l'avancée des rebelles, Oriane Verdier.
3: Depuis le cessez-le-feu de 2022, les rebelles houthis contrôlaient une grande partie nord du Yémen, le long de la mer Rouge. Cette dernière semaine, ils ont repoussé les lignes vers le sud, face aux forces gouvernementales yéménites et leurs alliés saoudiens. Sur leur route, ils ont bénéficié du manque de préparation de leur adversaire, estime Maïssa Shouja Al-Din du Centre pour les recherches stratégiques de Sanaa.
4: Les Saoudiens étaient sereins. Ils pensaient avoir réussi à contenir les Houthis et ils avaient un accord avec l'Iran. Le gouvernement yéménite, lui, dépend beaucoup des Saoudiens. Sans eux, ils n'ont pas de ressources et ne peuvent rien faire militairement. D'autre part, ils sont très divisés en interne et manquent de coordination. En face, il semble que les Houthis se soient préparés depuis des mois à ce conflit.
3: Si l'Arabie Saoudite s'est contentée de bombardements aériens, les affrontements terrestres entre forces yéménites, eux, ont tout de même été très lourds en pertes humaines, déplore Maïssa Shouja Al-Din.
4: Ces derniers jours ont été très sanglants. Les hôpitaux sur place rapportent un flux continu de blessés et de morts. C'est horrible, on ne peut même pas connaître l'ampleur de la crise humanitaire et plus personne ne s'y intéresse.
3: Maïssa Shouja Al-Din craint une contre-offensive d'ampleur dans les jours à venir qui pourrait toucher les grandes villes d'Aden et Sanaa.
1: Et au moins 46 000 personnes ont dû fuir les combats dans le sud-ouest du Yémen depuis l'offensive Houthi initiée la semaine dernière. La Russie dit avoir abattu dans la nuit 777 drones ukrainiens au-dessus d'une quinzaine de ses régions et de la Crimée. Sur Telegram, le gouverneur régional de la région de Toula, à environ 200 km au sud de Moscou, rapporte la mort de deux personnes. L'entreprise de vente en ligne russe Ozon déclare pour sa part qu'une attaque de drones ukrainiens a provoqué un incendie sur son site de Saratov. 25 ans après les attentats du 11 septembre, les États-Unis rendent hommage aux victimes de cette attaque qui a tué près de 3000 personnes. C'est le cas à New York en présence du maire premier maire musulman de son histoire. Le maire qui, avec ses équipes, a rendu public plus de 170 000 pages de documents restés confidentiels jusqu'alors, permettant de nouvelles révélations sur la toxicité de l'air autour de Ground Zero, le lieu où se tenaient les deux tours du World Trade Center. Ces documents montrent que les autorités de la ville savaient que l'air du sud de Manhattan était pollué et dangereux pour la santé après l'effondrement des tours. À l'époque, pourtant, le message adressé aux habitants était l'inverse, Simon Rosé.
5: 5 mois après l'attentat du 11 septembre, en février 2002, Michael Bloomberg, alors maire de New York, déclarait que tous les tests effectués indiquent que la qualité de l'air était dans les limites acceptables. Dans le sud de Manhattan, à proximité de Ground Zero, ce n'était pourtant pas le cas et les autorités de la ville le savaient dès le mois d'octobre 2001. C'est ce que démontrent notamment ces archives rendues publiques cette semaine. Dans l'air et les poussières, on trouvait de l'amiante, du plomb, de la silice et des fibres de verre, mais aussi des substances toxiques issues des incendies qui ont ont continué à couver pendant des mois. À l'époque, on disait pourtant aux habitants, aux travailleurs, aux secouristes qu'ils pouvaient revenir dans le sud de Manhattan sans danger. Ce n'était pas le cas et 25 ans plus tard, le nombre de décès dus à des maladies liées au 11 septembre a dépassé celui des victimes de l'attentat en lui-même. C'est ce que déclarait Zoran Mamdani lorsqu'il a rendu public ses documents cette semaine. Près de 3000 personnes ont été tuées ce jour-là, mais des milliers d'autres, y compris les premiers intervenants qui ont passé des mois à travailler sur le site, sont depuis mortes de cancer et d'autres maladies liées aux attentats.
1: Et concernant cette triste date anniversaire, sachez que le vice-président américain J.D. Vance sera lui aussi à New York aux côtés de 4 anciens chefs d'État, les démocrates Joe Biden, Barack Obama et Bill Clinton, ainsi que le républicain George Bush qui présidait le pays le 11 septembre 2001. Le président américain Donald Trump assistera lui à une autre cérémonie au Pentagone, le quartier général du ministère de la Défense également ciblé ce jour-là par un avion détourné par des pirates de l'air de l'organisation djihadiste Al-Qaïda. Vladimir Poutine est en Inde pour participer au sommet des BRICS qui se tiendra ce week-end et pour lequel Pékin a confirmé la participation du président chinois Xi Jinping. Avant la tenue du sommet, Vladimir Poutine et son homologue iranien Masoud Pezeshkian doivent s'entretenir aujourd'hui avec le premier ministre indien Narendra Modi. Il ne fait pas bon commémorer la répression de Tiananmen à Hong Kong. 3 militants qui organisaient des veillées en souvenir des manifestants tués en juin 1989 à Pékin viennent d'être condamnés à de lourdes peines allant de 5 à 7 ans de prison ferme. Les autorités du territoire, désormais sous tutelle chinoise, accusent les 3 militants d'avoir remis en cause la prééminence du Parti communiste chinois. Plusieurs organisations de défense des droits de l'homme dénoncent un procès politique et reprochent aux autorités chinoises de vouloir empêcher toute discussion sur la répression de Tiananmen. Les précisions de Daniel Valo.
2: Les 3 militants font partie d'un groupe qui organisait des veillées dans un parc hongkongais à la mémoire des victimes de Tiananmen. L'Alliance de Hong Kong, aujourd'hui dissoute, gérait également un musée sur les événements de juin 89. Les 3 militants condamnés à plusieurs années de prison ferme sont détenus depuis 2021 et ont été condamnés pour incitation à la subversion, étant accusés de vouloir mettre fin à la dictature du parti unique. Durant plusieurs années, Hong Kong et Macao ont été les seuls endroits du territoire chinois où il était possible de commémorer publiquement la répression de Tiananmen. Mais ces commémorations ont été de facto interdites en 2020 en raison de la loi sur la sécurité nationale adoptée après les manifestations pro-démocratie de 2019. Pour le chef de la police de sécurité nationale à Hong Kong, ces condamnations sont un avertissement sévère à ceux qui envisageraient de commettre des actes similaires. Fin de citation. Pour Amnesty International, elle constitue une triple tragédie pour les militants injustement punis, pour les survivants et les victimes de Tiananmen et pour les générations de Hongkongais privés de la possibilité de discuter de l'un des événements les plus marquants de l'histoire contemporaine de la Chine.
1: Et Daniel Valo, de lourdes peines également condamné par Taïwan, qui affirme que la quête de la démocratie et des droits humains n'est pas un crime et accuse Pékin de mener des procès politiques au nom de la sécurité nationale pour protéger un régime autoritaire. On prend la direction de la France. L'activité économique tricolore n'est pas aussi dynamique qu'espéré. Ce matin, le gouvernement a abaissé sa prévision de croissance pour 2026 à 0,5% contre 0,7% attendu auparavant. C'est le ministre de l'économie et des finances, Roland Lescure, qui en a fait l'annonce lors d'une conférence de presse consacrée à l'actualisation du scénario macroéconomique du gouvernement. C'est la 3e révision à la baisse en moins de 6 mois. Bercy a par ailleurs indiqué une inflation de 2,1% en 2026 avec un pic à 3% à la fin de l'année et un retour à 1,8% en 2027. Roland Lescure explique que cela est spécifique à la France.
6: Quand on compare ces chiffres récents aux chiffres de nos voisins européens, on a clairement un trou d'air spécifique à l'économie française. L'économie française croit moins que ce qui était prévu en début d'année et croit moins que ses partenaires, notamment européens. D'abord parce qu'on est victime à la fois de chocs internationaux qui s'imposent à tous, mais aussi de chocs nationaux spécifiques, le climat, les incertitudes politiques qui ont un impact réel. L'exposition peut être plus forte aux chocs climatiques. Et troisième point, il faut bien le reconnaître, nous n'avons pas de marge de manœuvre budgétaire. L'économie allemande bénéficie aujourd'hui d'un programme historique de relance de l'investissement dans la défense. L'économie italienne bénéficie du plan de relance européen dont nous avons bénéficié au sortir de la crise Covid et dont l'Italie bénéficie depuis 2 ans.
1: On termine sur les cours de l'US Open, demi-finale homme prévue aujourd'hui entre l'Allemand Alexander Zverev et le Russe Karen Khachanov. Début de la rencontre prévue à 19h, temps universel. C'est la fin de ce journal. Je vous donne rendez-vous pour une prochaine édition d'ici une cinquantaine de minutes. Mais tout de suite sur RFI, vous avez rendez-vous avec Emmanuel Bastide pour 8 milliards de voisins. Mais vous le savez, en attendant le prochain journal, l'information continue sur notre site RFI.fr et notre application Pure Radio. Très bonne suite des programmes à l'écoute de la radio du monde.
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1: Focus sur le groupe Danger Danger. Danger Danger est un groupe américain de hard rock et de glam metal formé en 1987 à New York par le bassiste Bruno Ravel et le batteur Steve West. Ils recruteront trois autres musiciens dont le chanteur Ted Paulet, le guitariste Andy Timmons et le claviériste Casey Smith. Leur style s'inscrit dans la lignée de groupes comme Bon Jovi, Def Leppard et Warrant avec un son énergique et des mélodies accrocheuses. En 1989, ils sortent leur premier album éponyme, Danger Danger, qui rencontre un certain succès. Le premier titre, issu de cet album, est Bang Bang, qui raconte l'histoire d'un amour interdit et tumultueux. La chanson est connue pour son refrain entêtant et ses solos de guitare énergiques. Son clip, qui montre le groupe dans un univers coloré et typique des vidéos de l'époque, a également contribué à sa popularité.

Contrairement à l'énergie débordante de Bang Bang, Don't Walk Away est une ballade rock émotive qui parle de rupture et de regret. Les paroles expriment la douleur d'un homme qui ne veut pas voir partir la femme qu'il aime. Il la supplie de rester, se souvenant des moments heureux passés ensemble et espérant une seconde chance.

Le titre Naughty Naughty est toujours extrait de l'album éponyme Danger Danger en 1989. Il est l'un des titres les plus célèbres du groupe, tiré de leur premier album. Il représente parfaitement l'esprit du glam metal de la fin des années 80, avec des paroles pleines de sous-entendus et une mélodie accrocheuse. La chanson parle d'une relation passionnée et insouciante, typique des hymnes rock festifs de l'époque.

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1: Le groupe anglais de Music Soul, The Pasadenas, sortira en 1988 le titre entraînant Riding on the Train. Ce sera le second hit à succès après Try But Right On. Malheureusement, la formation s'essoufflera 3 ans après. Tout de suite, la version étendue de Riding on the Train.

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1: Focus sur Christopher Cross. Christopher Charles Gephardt, plus communément appelé Christopher Cross, est né en mai 1951 à San Antonio au Texas. Il est auteur, compositeur, interprète de titres soft rock. Son premier album sort en 1979, intitulé Christopher Cross tout simplement, et rencontre le succès avec le titre Ride Like the Wind, qui se classe numéro 2 des charts américains. Dans celui-ci, Michael McDonald assure les chœurs. La chanson raconte l'histoire d'un hors-la-loi américain en fuite et qui cherche à rejoindre le Mexique.

Un an après, en 1980, sort la superbe ballade Sailing, deuxième extrait de son album Christopher Cross. Le titre arrive en tête des charts aux États-Unis et au Canada. Il remporte un Grammy Awards pour l'enregistrement de l'année, chanson de l'année et pour meilleur arrangement.

En 1981, sort le titre Arthur Stame et c'est un autre gros succès. La chanson est extraite de la bande originale du film Arthur, réalisé par Steve Gordon. Arthur Stame remportera le Golden Globe de la meilleure chanson originale. Christopher Cross sera nommé meilleur chanteur pop de cette année-là.

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1: Daniel Balavoine est né le 5 février 1952 à Alençon, dans l'Orne. C'est cependant dans le sud-ouest de la France qu'il va passer toute sa jeunesse. Déçu de la politique, suite aux révoltes de 1968 auxquelles il participe, il décide de se réfugier dans la musique. Il fait partie du groupe Présence, mais il ne rencontre pas de succès, il tente alors l'expérience solo. Il faudra attendre le titre Le Chanteur en 1978 pour que l'horizon s'éclaircisse. Le single lui vaudra même d'obtenir un disque d'or en se vendant à plus de 100 000 exemplaires.

0: C'est alors que Michel Berger et Luc Plamondon le remarquent et lui offrent le rôle de Johnny Roquefort dans l'opéra rock Starmania. Il participe alors au single Quand on arrive en ville et SOS d'un terrien en détresse. Il se retrouve alors sur la scène du Palais des Congrès auprès de Fabienne Thibault, Diane Dufresne et de France Gall.
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En 1980, il revient avec un nouvel album, Un autre monde, et le titre Mon fils, ma bataille, dont les paroles sont inspirées du divorce de son ami guitariste, Colin Swinburne.

En août 1980, le titre « Je ne suis pas un héros » est écrit initialement pour l'album « À partir de maintenant » de Johnny Hallyday. Il ne sera pas édité en 45 tours, mais fera uniquement partie de l'album, car celui-ci n'était pas considéré comme un titre phare.

L'album Un autre monde rencontre le succès avec pas moins de 500 000 exemplaires vendus. Daniel Balavoine réinvestit la scène de l'Olympia du 10 au 14 mars 1981. Il fait salle comble et enregistre avec son premier album live, Balavoine sur scène. Parallèlement à la musique, il fait ses débuts de présentateur à la télévision sur Antenne 2.

En hiver 1981, il part à Ibiza et enregistre un sixième album au nom de Vendeur de larmes. Il sera plus rock électronique que les autres. Le titre « Vivre ou survivre » en sera un extrait. L'album reçoit le prix Diamant de la chanson française.

Passionné de sport mécanique, Balavoine participe en janvier 1983 au Paris-Dakar. Il découvre l'Afrique et prend violemment conscience de la pauvreté et de la famine du continent. Il déclare même « Lorsqu'on voit au détour d'un village, un homme à quatre pattes en train de ramasser des mouches pour les manger, il n'y a plus rien à dire ». C'est alors qu'il sort son septième album, Loin des yeux de l'Occident, dont le titre « Pour la femme veuve qui s'éveille ».

La même année 1983, il préfigure les Restos du Cœur dans une de ses chroniques. Il émet l'idée d'une banque alimentaire. Certains politiques lui feront comprendre qu'il n'a pas à se mêler de tels sujets. L'idée sera reprise par Coluche plus tard. Le 15 juillet 1984, naît son fils Jérémy. Daniel a rencontré sa femme Corinne pendant l'enregistrement de l'album Vendeur de larmes. Il compose alors le 45 tours « Dieu que c'est beau ».

Le 1er janvier 1985, il se lance dans son deuxième Dakar. Ils arriveront 30e. Ensuite, il devient arrangeur musical et ouvre une cellule artistique destinée à promouvoir le son reconnaissable de ses albums et sa technique de production réputée raffinée chez d'autres artistes. Jeanne Masse sera sa seule cliente. Il décide d'organiser le Bandette français. Ce sera le 13 octobre 1985 à La Courneuve, co-organisé par Renaud. De nombreux artistes y participent, Michel Berger, France Gall, Goldman et bien d'autres. Durant l'été 85, il sort l'album Sauver l'amour, qui paraîtra pour la première fois en CD, ce qui ne déplaît pas à Daniel Balavoine, lui qui était friand des dernières technologies. Sauver l'amour en est le premier extrait.

En janvier 1986, il participe à l'opération Action École aux côtés de Michel Berger et France Gall pour offrir de la nourriture et des pompes à eau sur le continent africain. Seulement, tout bascule le 14 janvier 1986 lors du Paris-Dakar. L'hélicoptère dans lequel se trouvait le chanteur Thierry Sabine et un journaliste heurtera une dune et s'écrasera. Il n'y aura aucun survivant.

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1: Le groupe anglais de Music Soul, The Pasadenas, sortira en 1988 le titre entraînant Riding on the Train. Ce sera le second hit à succès après Try But Right On. Malheureusement, la formation s'essoufflera 3 ans après. Tout de suite, la version étendue de Riding on the Train.

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1: Focus sur Robert Miles. Robert Concina, de son véritable nom, est un producteur et DJ italien. Il est né en 1969 en Suisse et mort à Ibiza en 2017. Son style musical a oscillé entre la dance et la trance dans les années 90. Il fondera le mouvement Dream en 1995 avec le titre Children, inspiré par des photos d'enfants victimes de la guerre que son père militaire lui avait montrées. Le titre fut un succès mondial avec 5 millions d'exemplaires vendus.

L'album Dreamland sort en 1996. Le deuxième extrait de celui-ci est le titre Fable, qui fut lui aussi un succès planétaire. 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

Enfin, le titre One on One, écrit par les compositeurs Billy Steinberg, Rick Nowels et Marie-Claire Dubaldo, est repris par Robert Miles avec brio. C'est Marianne Heller qui chante sur ce titre.

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1: 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Il est 18h à Paris, 16h en temps universel.
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1: Bonsoir à toutes, bonsoir à tous. À la une de ce journal, les commémorations des attentats du 11 septembre 2001 aux États-Unis, des attaques qui ont fait près de 3000 morts. Nous n'oublierons jamais, a dit le président américain Donald Trump. Au Yémen, les rebelles Houthis contrôlent toute la côte yéménite sur la mer Rouge jusqu'au détroit de Bab el-Mandeb. Les rebelles pro-iraniens sont arrivés à leur objectif. Cette voie maritime est devenue stratégique, notamment pour le pétrole depuis le blocage du détroit d'Ormuz. En France, un père de famille condamné pour avoir menacé de mort la professeure de son fils. Le juge a choisi de l'envoyer directement en prison après l'annonce de sa peine. C'est une décision assez rare, mais qui souligne la gravité des faits. Et puis on parlera aussi de Céline Dion qui entame demain sa série de concerts à Paris. Les fans attendaient son retour depuis 10 ans. Il y a 25 ans, le 11 septembre 2001, les États-Unis subissaient la plus importante attaque terroriste de leur histoire. À New York, en début de journée notamment, deux avions de ligne détournés ont foncé dans les tours jumelles du World Trade Center dans le sud de Manhattan. Elles ont provoqué leur effondrement. Ces avions ont provoqué l'effondrement des tours. Gwendal Lavina a rencontré une habitante qui a vécu ces attaques terroristes.
4: That is where we were living during 9/11.
5: Depuis l'esplanade où s'élevaient les deux tours, Christina Stanton montre au groupe les fenêtres de l'appartement tout proche où elle habitait en 2001. Cette guide, depuis 30 ans, a vu les avions frapper les tours avant d'être évacuée. Le raconter n'était pourtant pas une évidence.
6: Quand les touristes ont commencé à revenir pour voir Ground Zero et plus le World Trade Center, c'était dur. Lorsque j'ai repris, ils voulaient que je parle du 11 septembre. J'ai essayé et ça m'a fait pleurer.
5: Mais en mémoire des victimes, elle s'est décidée à décrire la poussière et le chaos de cette matinée.
6: C'est peut-être une thérapie, mais je le vois comme une mission de raconter mon expérience, car les gens ne savent pas vraiment ce qui s'est passé ce jour-là.
5: C'est le cas notamment des plus jeunes, parmi les visiteurs Henry, né en 2003, venu du Texas.
7: Évidemment, on nous en parle à l'école, mais en évoquant les bâtiments qui s'effondrent et les personnes à l'intérieur. Christina apporte de la perspective. Il y a plein d'histoires méconnues et elle sait les mettre en valeur.
5: 25 ans après les attaques, Christina veut aussi raconter la reconstruction et le renouveau d'un quartier qu'elle ne quitterait pour rien au monde. Gwendal Lavina, New York, RFI.
1: Nous n'oublierons jamais, c'est pour ça que nous nous battons, a dit aujourd'hui le président américain lors d'une cérémonie au Pentagone, le ministère américain de la Défense, qui était aussi l'un des sites visés par les terroristes le 11 septembre 2001. Au Moyen-Orient, les rebelles Houthis contrôlent désormais toute la côte yéménite sur la mer Rouge. Ils sont arrivés à leur objectif, le détroit de Bab el-Mandeb. Cette voie maritime est très utilisée depuis le blocage du détroit d'Ormuz. Face à cette offensive éclair, les forces gouvernementales yéménites, soutenues par l'Arabie Saoudite, n'ont pas réussi à arrêter les rebelles. Auriane Verdier, pourquoi l'Arabie Saoudite n'a pas réagi de manière plus ferme?
8: Parallèlement à leur offensive terrestre, les Houthis ont attaqué le territoire saoudien par les airs ces derniers jours. En riposte, Riyad s'est contenté de bombardements sporadiques et ne s'est pas engagé clairement aux côtés des forces gouvernementales yéménites. Pourtant, l'enjeu est de taille pour le voisin saoudien. Avec la fermeture à l'est du détroit d'Ormuz par les Iraniens, le grand producteur de pétrole a redirigé une grande partie de ses exportations de pétrole à l'ouest vers la mer Rouge qui dépend du détroit de Bab el-Mandeb. Mais l'Arabie saoudite n'a pas oublié l'enlisement du conflit yéménite dans lequel ses forces sont restées engagées pendant 7 ans. Les Houthis avaient alors prouvé leur capacité de résistance et depuis leur puissance militaire n'a fait qu'augmenter avec l'aide de l'Iran.
1: Auriane Verdier, mais cette prise de Bab el-Mandeb, elle reste inacceptable pour Riyad, tout comme pour de nombreux pays. Une contre-offensive des forces gouvernementales yéménites avec l'aide de l'Arabie saoudite est à prévoir. En Ukraine, une frappe russe sur une station-service a fait 2 morts à Kiev. Des drones russes ont frappé simultanément, c'est-à-dire en même temps, plusieurs stations-essence dans la matinée. Il n'y avait aucun objectif militaire à ces attaques. C'est de la terreur contre la population civile, s'est indigné le maire de la capitale ukrainienne. Vladimir Poutine, lui, a été reçu par le Premier ministre indien Narendra Modi ce vendredi. Allié traditionnel de la Russie, l'Inde a continué à importer du pétrole malgré les sanctions des États-Unis imposées depuis que Moscou a lancé son offensive en Ukraine. Cet entretien a eu lieu à la veille du sommet des BRICS prévu ce week-end. En France, un père de famille est allé directement en prison après son procès hier soir pour avoir menacé de mort la professeure de son fils. Ça s'est passé à Toulouse, dans le sud-ouest du pays. Une décision très rare et qui montre que la justice est de plus en plus sévère lorsque la vie d'un enseignant est menacée. Depuis 2020, 3 professeurs ont été assassinés en France et beaucoup d'enseignants dénoncent une violence grandissante à l'école. Retour sur cette affaire avec Marie Cazadebé.
3: Au Fauga, une ville près de Toulouse, le père d'un garçon de 9 ans agresse verbalement une enseignante sur le parking de l'école. Il menace de lui couper la tête. Le parent la suit jusque dans l'établissement et continue de la menacer devant la directrice. L'homme reconnaît les faits. Son fils venait d'être puni à cause de son comportement. L'école avait décidé de le changer de classe, mais il continuait à se moquer et à provoquer son ancienne professeure. Elle lui aurait alors conseillé de ne pas jouer au petit caïd, c'est-à-dire de ne pas se prendre pour un chef de bande. Des propos insupportables pour le père, qui assure pourtant ne pas être une personne violente. Au procès, il a présenté des excuses, mais le juge a estimé qu'il ne se rendait pas compte de la gravité de ses actes dans un pays qui reste marqué par une actualité douloureuse. Une référence à la mort de Samuel Paty en 2020, ce professeur d'histoire avait été menacé par le père d'une élève, dénoncé sur les réseaux sociaux avant d'être assassiné devant son collège par un jeune islamiste. Pour cette raison, le tribunal l'a condamné à 6 mois de prison ferme, alors que le procureur avait réclamé une peine de 6 mois sous bracelet électronique.
1: 9 millions de fans ont tenté d'obtenir une place pour son grand retour sur scène. Après des années d'absence, Céline Dion lance demain samedi une série de concerts à Paris. Une nouvelle étape dans la carrière hors norme de cette artiste, partie d'un petit village du Québec pour devenir l'une des plus grandes voix de la planète, Carmen Lunzmann.
9: Retenez bien le nom de cette jeune fille, Céline Dion.
10: La jeune Québécoise n'a que 14 ans lorsqu'elle apparaît à la télévision française. Dernière d'une famille modeste, 14 enfants, elle nourrit déjà un rêve immense. Rendu possible par René Angélil, son futur mari et mentor, qui découvre son talent à 12 ans et va jusqu'à hypothéquer sa maison pour financer son premier album. La suite est fulgurante. À 20 ans, Céline Dion remporte l'Eurovision, conquiert l'Amérique puis le monde. My Heart Will Go On de Titanic la propulse au rang de superstar planétaire. Mais son plus grand triomphe est aussi français. J'irai chercher. En 1995, 2, porté par Pour que tu m'aimes encore, signé avec Jean-Jacques Goldman, reste le disque francophone le plus vendu de tous les temps, avec 10 millions d'exemplaires. Et c'est à Paris où elle a bouleversé le monde lors des Jeux Olympiques 2024, en chantant malgré la pluie et sa maladie l'hymne à l'amour depuis la Tour Eiffel, que Céline Dion choisit aujourd'hui d'écrire un nouveau chapitre de sa légende.

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Ensuite, un point sur les années 80. C'est le 8 décembre 1980 que le musicien John Lennon est assassiné à l'entrée du Dakota Building à New York par un fan atteint de troubles psychotiques. Sa mort marquera le monde, de nombreux hommages auront lieu et des monuments lui seront dédiés. La chanson Imagine, pourtant sortie en 1971, deviendra numéro 1 des ventes de disques en Angleterre cette année-là.

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1: Focus sur Joan Osborne. Joan Osborne est une chanteuse, auteure, compositrice et interprète américaine née en juillet 1962 à Anchorage, dans le Kentucky. La chanteuse a débuté sa carrière musicale dans les années 80 après avoir déménagé à New York pour étudier le cinéma à la New York University. Elle a cependant rapidement bifurqué vers la musique après avoir chanté dans les clubs et les bars de la ville. Elle est devenue une figure de la scène blues et folk de Greenwich Village, s'inspirant d'artistes comme Etta James et Janis Joplin. En 1995, elle connaîtra un succès fulgurant avec l'album Relish, qui lui vaut plusieurs nominations aux Grammy Awards, notamment pour l'album et la chanson de l'année avec le titre One of Us. Bien que son succès commercial ait été moins important par la suite, Joan Osborne a poursuivi une carrière prolifique, naviguant entre le rock, le blues, le folk et la soul. Elle a collaboré avec de nombreux artistes, notamment The Funk Brothers, Bob Dylan et The Dead. Osborne a poursuivi une carrière prolifique, naviguant entre le rock, le blues, le folk et la soul. Elle a collaboré avec de nombreux artistes, notamment The Funk Brothers, Bob Dylan et The Dead. Saint Teresa est le titre du

En 1995, le titre One of Us est sans aucun doute la chanson la plus célèbre de John Osborne. Écrite par Eric Brazilian du groupe The Hooters, elle propose une réflexion spirituelle sur la nature de Dieu et la foi. Musicalement, le morceau One of Us repose sur une mélodie pop entraînante avec une instrumentation simple mais efficace.

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2: Bonsoir à toutes et à tous, bienvenue dans cette nouvelle émission Maxi, comme tous les vendredis 20h-21h. On se rencontre pour échanger en fait nos Maxi 45 et pour vous faire vibrer sur la vague des années 80, 90, voire 2000. Voilà, tous les Maxi 45, toutes les versions étendues, eh bien on les passe en revue, rien que pour vous, et c'est en direct sur Métropole FM. J'espère que vous allez tous bien. Eh bien, nous, on a refait le plein, en fait, de quelques maxi qu'on a pu chiner, d'ailleurs, à la braderie de Lille, voilà, pour tout vous dire. Et on a retrouvé pas mal de titres qui étaient vraiment bien, notamment celui-ci, qui date de 1984, signé Ofra Haza. Alors, Ofra Haza, en fait, c'est une chanteuse d'origine israélienne qui nous vient de Tel Aviv et qui nous conte, en fait, ce poème qui a été écrit, un poète d'ailleurs issu d'un poète yéménite du XVIe siècle qui se nomme Imnin Alou. Souvenez-vous, c'était en 1984. Eh bien, on va retrouver la version remixée de 1988 en version Maxi 45 tours. Et rien que pour vous ce soir sur Métropole FM. Allez, c'est parti pour ce tube incontournable d'Ofra Haza, Imnin Alou. On commence tout de suite sur Métropole FM.

Très beau tube à l'instant, signé Ofra Aza, cette israélienne d'origine yéménite à l'instant, Imni Nalou. Allez, on va partir en 1985, on va retrouver notre duo de choc Eurythmics, Annie Lennox, Dave Stewart pour ce tube qui était sorti donc cette année-là, It's Alright, extrait de l'album Be Yourself Tonight.

Voilà, Annie Lennox à l'instant, Dave Stewart. Dave Stewart d'ailleurs qui vient d'avoir ses 74 ans il y a deux jours, c'était le 9 septembre. It's Alright, c'était sorti en 1985 et c'était le groupe bien sûr Eurythmics sur Métropole FM dans l'émission Maxi. Un autre Maxi 45 tours, on part en Suède. Le groupe est originaire, donc s'est formé pardon en 1977, originaire de la Suède bien sûr, et c'est le groupe Fake avec Break qui est resté quand même quelques semaines au top 50 cette année 1985.

Le groupe suédois à l'instant Fake et ce tube Break, Another Break en 1985. Ce fut sixième quand même du top 50 et fut un véritable carton en Europe. Avez-vous écouté un tube de Bruce Springsteen en version maxi? Eh bien, on vous l'offre. Dancing in the Dark, sorti en 1984. C'est le Blaster Mix que l'on retrouve et tout de suite, le boss.

L'un des plus gros tubes de Bruce Springsteen à l'instant, Dancing in the Dark en version Blaster Mix, rien que pour vous, Maxi 45 Tours. Normal puisque vous êtes dans l'émission Maxi comme tous les vendredis, 20h-21h sur Métropole. Allez, on retrouve notre groupe allemand Camouflage, originaire de Stuttgart, pas loin de Strasbourg. En 1983, ils sont fondés et tirent ce titre « The Great Commandment » qui sort en 1987. Et ce fut un véritable carton. Eh bien, on l'a retrouvé en maxi 45 tours. Chose du... Voilà, je l'avais promis sur Facebook. Eh bien, le voici. «

Olivier Kressig, Heiko Melle et Markus Meine formaient ce groupe, Camouflage, en 1983, et ce tube, The Great Commandment. Vous l'avez reconnu, on retrouve le groupe AA, Take On Me, en version étendue, en 1984.

Petite question, qui ne connaît pas ces trois artistes de renommée, Manier Furuhrlmann, Pål Vaktar Savoie ou encore le chanteur Morten Harket? Ils sont tous norvégiens et en 1985, oui, ils ont sorti ce tube Take On Me, extrait de l'album Hunting High and Low, qui est vraiment exceptionnel. Tout comme ce tube et le regretté Michael Chance, Original Sin, c'est le groupe australien In Excess, tout de suite, en version maxi 45 tours. C'était sorti en décembre 1983, et quel titre!

Superbe tube signé de la composition de Andrew Faris et bien sûr l'auteur, le chanteur Michael Hutchins, disparu bien trop tôt. Le groupe In Excess, Original Sin en 1983, bien sûr en version maxi. Allez, on part en France en 1990. On retrouve ce groupe originaire de la Haute-Garonne, Pacifique.

Ah, on peut dire que celui-là, il a du rythme. Hein. Sans un remords, à l'instant, c'était pacifique. Ce groupe français des années 80, enfin de la fin des années 80, en 1990. Allez, on retrouve Roland Orzabal, Kurt Smith et le groupe Tears for Fears, Everybody Wants to Rule the World, extrait de l'album Songs from the Big Chair, c'était sorti en 1985.

Ils sont tous originaires de l'île de Bath, à l'instant, Tears for Fears, et son chanteur Roland Orzabal, à l'instant, Everybody Wants to Rule the World. C'était sorti en 1985, et bien sûr en version maxi, puisque vous êtes dans l'émission maxi, comme tous les vendredis, 20h, 21h, et c'est en direct sur Métropole FM. Je ne le dis jamais assez. Allez, on part en 1989, on retrouve ce tube signé Roy Orbison et ce tube You Got It.

Le pauvre Roy Orbison n'a malheureusement pas vécu le temps de son succès, You Got It, puisqu'il est décédé en 88 et le tube est sorti en 1989. Mais quel succès! Allez, on part en 1986 pour le dernier tube de cette soirée maxi. C'est le groupe Gold, le groupe toulousain Gold, Emile Vandelmer au chant bien sûr, et ce tube Laissez-nous chanter qui était sorti en 1986 et que l'on retrouve en maxi 45 tours pour terminer cette émission.

0: L'excellent groupe qui nous a tant fait vibrer pendant les années 80, le groupe toulousain Gold, Émile Vandelmer au chant, et ce tube Laissez-nous chanter en 1986, vient clôturer cette émission Maxi comme tous les vendredis 20h-21h. J'espère que vous avez passé un bon moment avec nous. Et surtout, restez fidèles à Métropole FM, le meilleur des années 80 jusqu'à 2000. Je vous souhaite un excellent week-end en notre compagnie. Bonne soirée.
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1: Le groupe anglais de Music Soul, The Pasadenas, sortira en 1988 le titre entraînant Riding on the Train. Ce sera le second hit à succès après Try But Right On. Malheureusement, la formation s'essoufflera 3 ans après. Tout de suite, la version étendue de Riding on the Train.

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